0: Lui, ou alors celui-là, la jeunesse veut s'éduquer, s'éduquer, pas s'envoler dans l'armée.
1: Pouce bleu,
2: celui-là est bien.
0: Oui, tu me dis, 1, 2 ou 3.
1: 1,
0: hop, t'as le choix.
1: Non. Attends, je crois qu'il a pas compris, donc tu répètes.
0: Ok.
1: Relis-les tous, s'il te plaît.
0: Je crois que j'ai le collé sur son casque, comme ça, il aura comme ça. Il sera obligé de le dire.
2: C'est bien. Mais ceux de Hello, ils sont bien. Moi, je les aime bien, ceux de
0: Hello.
2: Ils sont sympas.
0: Ils sont bien dit.
2: Ouais.
3: Monsieur, vous roulez assez bien pour la visière.
1: Mais non, on va
3: poser
1: déjà.
3: C'est pour le rendement de
0: la. Vous manquez de couleur.
3: C'est pire, la police, mais c'est pas grave. Ouais, sinon, vous pouvez faire des crêtes aussi. Il y a un barbecue demain.
0: C'est
3: combien l'examen?
0: Ouais, c'est bon. Non, c'est quoi vos horaires, monsieur?
1: Vous savez que dans la Marseillaise,
2: bah là, c'est les mêmes que les autres, mais on est en 18h.
1: Nous, les Marseillais, citoyens, et c'est contre vous qu'on se bat. Pourtant, c'est un chant que vous chantez à haute voix, que vous nous déclarez tout le temps, que vous revendiquez même, et vous riez quand c'est nous qui le chantons.
2: Quelqu'un là? Ah ouais.
4: Il est 11h07.
2: Ok, merci. Ça va. On est censé faire âgé à 12h, il y a ce problème. Si on est en garde à vue, on ne pourra pas faire âgé.
1: Ni bloquer Gare de Lyon.
2: Ni bloquer Gare de Lyon. Putain, mais on a beaucoup de choses à faire en même temps.
0: Il est pas invité.
2: C'est pas cool là de refuser des invités aux gens.
0: Non, mais pas.
2: À chaque fois, ils cassent la fête.
4: Ils sont anti-fans.
2: Vraiment, c'est la team no fun.
4: Ah, mais vraiment littéralement. Très littéralement.
2: On s'amusait super bien.
4: Bah ouais, bah ouais.
1: On s'est trouvé à 16h en République.
4: Bah, pour plus de fun, finalement.
1: Bah oui. Oh là là.
4: Déjà, il y a 14h, hôtel de ville.
3: Ça commence par moi et ça finit par l'auteur.
2: Et en plus, on est vraiment là pour s'amuser parce qu'on a un Dark Vador quand même.
4: C'est vrai, avec un sabre laser plutôt moyen, j'ai vu.
2: Ouais, mais alors,
4: c'est ok, attends, je juge pas.
1: C'est eux, genre, que les gens qui se battent et la résistance, même dans leurs œuvres de fiction préférées, en fait, c'est nous.
4: Bah,
1: et que, malgré

0: Mais ils sont pas loin, ils sont devant encore. Ils ont enlevé les poubelles, tu sais les poubelles qu'ils ont enlevé les élèves. Voilà. C'est les policiers qui avaient enlevé les poubelles. Et les lycéens les ont ramenés dans la rue. Ouais. Bon, maintenant pour Nico, pour l'autre côté, qu'est-ce qu'on fait? Parce qu'il faut qu'on arrête ici pour aller là-bas alors que là on peut pas. Dans 20 minutes? D'accord. Ouais, mais tu sais que je pourrais pas arriver là-bas à 12h30. Hein. Ouais, mais t'as dit qu'on devait commencer. Ouais. Ben oui. C'est ça. Ben oui, je suis d'accord. Mais il faut décider quoi. Oui. D'accord, merci.
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0: C'est quoi ça? C'est quoi ça?
1: Thank you. Viens. Non, on est passé. On est Reuters. Il y a près de 1500 chaînes qui sont abonnées à Reuters.
2: Je sais, non, juste on passe. C'est pour ça qu'on s'est pas mis comme ça devant.
1: Ok.
2: Juste on se met de loin.
1: Ok.
2: Mais on sait très bien que vous, il y a rien. Sinon, on sera allé vous emmerder.
3: Ah, vous travaillez pour ça.
1: Merci. Non.
2: Bonne chance.
1: Merci. C'est une agence de presse internationale.
4: Okay.
1: C'est comme l'équivalent de...
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0: Les amis, tout le monde a capté qu'un élève de lycée Bolivar allait se faire interpeller. En tout cas, les amis, ça va donc déjà qu'ils sont partis pour soutenir devant le commissariat. Je propose qu'on aille devant le commissariat pour les soutenir.
1: What's the problem for people? Oh yeah, because you have to stay here. I don't know. That's it.
2: Et puis, sauf la radio, et comme ça, quand je vais le retrouver là-bas, si j'arrive à temps, voilà, je récupère la caméra, et je pense que Stamos sera là. Voilà, comme ça, il va continuer de travailler avec Stamos, ou bien. Ah, je parle de Yanis, pardon. Non, je parle de Yanis. Voilà. Ok. Ok. Donc, je dis à Sekou de partir. Hein. Non, je n'ai pas encore dit. Je n'ai pas encore dit. Je finis avec toi. Ou bien, si tu veux, tu le dis. Ok.
3: Ok.

0: est foutue, la jeunesse est dans la rue. Macron est foutu, la jeunesse est dans la rue.
1: Et c'est pas à l'Assemblée, c'est pas à Matignon, c'est pas dans les salles qu'on veut prendre satisfaction. C'est pas la rue, c'est pas la nation. C'est pas à l'Assemblée, c'est pas à Matignon, c'est pas dans les salles qu'on obtiendra satisfaction.
0: Et c'est par la rue, c'est par l'action.
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